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0: Bon début de journée, nous sommes mercredi le 17 juin, 6h28. Présentement 15 degrés avec un ciel très couvert, mais avec des rayons de soleil qui veulent passer à travers. Je ne sais pas ce que ça va donner comme journée aujourd'hui, mais je vous le dis, côté météo, on prévoit de tout. J'ai vraiment là un mix de tout et n'importe quoi sur Environnement Canada. Je vous en parle dans une dizaine de minutes. Pour commencer l'émission, on part ça avec Miles Smith, Nice to Meet You, à Max 103, la radio de chez nous.

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Les Cowboys fringants à Max 103, 6h44. Merci beaucoup d'être là. Bon mercredi, milieu de semaine, ici sur l'ensemble du Suroît. Météo présentement du soleil. C'est un ciel assez couvert par contre actuellement et on prévoit quand même aujourd'hui 40% de possibilité d'averse avec un risque d'orage. Quand je m'en venais ce matin justement, le ciel était très très noir. Je me disais, hé là là, je sais pas à quel point on va avoir du soleil. Finalement, ça semble vouloir se tasser. Donc on va espérer et on va se croiser les doigts. Maximum 23, humidex 26, partiellement nuageux. Jeu en soirée, 40% de possibilité d'averse tôt ce soir. Toujours un risque d'orage, le mercure à 15. Demain, jeudi, à peu près le même scénario, avec un peu de pluie intermittente, risque d'orage en après-midi, 20 mm de pluie. Ça semble vouloir se dégager demain, sinon en fin de journée. Vendredi, samedi, des averses avec 20 et 18. Actuellement, 15 degrés sur Valleyfield. Le bulletin de nouvelles de Yannick Michaud s'en vient dans quelques minutes. Max McNown avec A Lot More Free. J'ai les deux frères et pour l'instant, Sarah Dufour avec Dans le temps à Max 103.

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2: Bonjour, madame, monsieur. Ici Yannick Michaud et voici vos informations Gravité Média sur le nouveau Max 103. Devant la demande croissante de connectivité sans fil dans le Haut-Saint-Laurent, Bell envisage l'érection d'une tour de télécommunication à Armstown. L'endroit visé est un terrain municipal près de la route 138. La tour aurait une hauteur d'environ 36 mètres. Le projet est réalisé en collaboration avec la municipalité et la construction, ainsi que la mise en service sont actuellement prévues pour 2027, selon David Marcille, gestionnaire principale, relation avec les médias de Bell. Une telle structure aurait comme effet d'améliorer la capacité et la couverture à l'intérieur des bâtiments. Le projet a fait l'objet d'une rencontre d'information publique le 10 juin. Aucune confirmation n'a encore eu lieu, assure le maire Philippe Besombe. La MRC du Haut-Saint-Laurent frappe fort cet été avec une campagne touristique qui tranche résolument avec les approches conventionnelles. Baptisée « Haut et fort Haut-Saint-Laurent », cette nouvelle image de marque mise sur l'authenticité, l'humour et la complicité pour séduire visiteurs et résidents. Plutôt que de recourir au code classique de la promotion touristique, la MRC a choisi une approche immersive et intimiste, incarnée par une série de 6 capsules vidéo mettant en vedette l'animatrice et personnalité publique Anaïs Favron. Spontanée et sans filtre, sa présence confère à la campagne une personnalité forte et accessible qui reflète l'âme véritable du territoire. Enfin, elle a laissé sa marque au sein du trio des Miladies. Elle a été choriste pour Jean Lapointe et partagée à tout vent son amour de la chanson francophone. De bonnes raisons pour la MRC de Beauharnois-Salaberry de décerner à Denise Biron le prix Rénal Piché 2026. La chanteuse a été honorée à ce titre lundi au cabaret d'Albert de Valspec. À l'occasion de la soirée culturelle 2026, la MRC présentée sous un concept de talk show en présence de nombreux intervenants du milieu culturel régional. Le prix est assorti d'une bourse de 1 000 $ et d'une œuvre originale de l'artiste Rénal Piché. Voilà ce qui est complet. Pour plus de détails, consultez le www.journalsaintfrançois.ca.
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0: Imagine Dragons à Max 103, la radio de chez nous. Présentement de la pluie sur Valleyfield. On a 15 degrés, 23 à atteindre aujourd'hui. Avez-vous suivi l'histoire du kangourou de Boucherville? Hey, moi, j'ai suivi ça toute la semaine. J'étais bien inquiète pour le kangourou qui avait été gardé captif, là, dans, comme un peu kidnappé, si on veut, chez quelqu'un. Quelqu'un qui n'avait pas le droit, évidemment, d'avoir un kangourou chez lui. Eh bien là, il s'était enfui. Lui, il s'était dit, non, moi, je m'en vais d'ici, ce n'est pas ma maison. Là, il s'était enfui, on avait peur pour sa sécurité parce que là, s'il se promène sur l'autoroute, sur les différentes routes, il peut se faire frapper. Eh bien là, on l'a finalement capturé mardi. C'est ce qu'a rapporté le ministère de l'Environnement du Québec. Il se trouve maintenant aux eaux de Granby. Alors, on a précisé que le kangourou était désormais réveillé et qu'il était en bonne santé. Ça a été une opération très délicate. On confirme que oui, on l'a capturé, on lui avait transmis là quelque chose pour qu'il s'endorme un petit peu, mais là il est réveillé, il va bien. On l'a surnommé Joey. Alors il a pris la route vers le zoo de Granby. Il y a eu plein de vidéos de ce kangourou qui a été aperçu à Boucherville. C'est du jamais vu. Donc voilà, le kangourou qui était gardé également dans des installations non conformes à la réglementation québécoise avant qu'il s'échappe. J'espère qu'il va avoir des accusations là, envers la personne qu'il gardait chez lui. Donc, ce sera à suivre, mais au moins, il va bien puis on pourra aller le voir au zoo de Granby. Et en plus, ben nous, on collabore avec le zoo de Granby, alors restez à l'affût. On a plusieurs concours pour vous, pour remporter des billets pour aller au zoo de Granby. Vous pourrez peut-être rencontrer ce Joey qui nous a fait beaucoup peur cette semaine, mais que ça nous a fait quand même rire et rigoler parce que là, on est content. Il est en bonne santé, tout va bien pour lui. Dans les prochaines minutes, Audrey Saint-Aubin et Marie-Claude Côté de Destination Valleyfield s'en viennent nous parler de la journée de la grillade. D'ici là, en musique, j'ai Alex Warren qui s'en vient, Francis de Grandpré. Et là, à l'instant, on l'écoute à Max 103.
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0: Chaque semaine, on parle avec Audrey Saint-Aubin de la ville de Salaberry de Valleyfield. Bon matin.
1: Salut, comment ça va?
0: Ça va bien, toi?
1: Très bien, je te remercie.
0: Ça bourdonne à Valleyfield. Ça sent vraiment, vraiment l'été. Il y a plein d'activités. Puis, il ne faut pas les oublier, ces activités-là. Des fois, on se dit, on va aller ailleurs pour nos vacances, mais on ne se rend pas compte qu'ici, il y a tout ce qu'il faut pour s'amuser.
1: Absolument. Tu sais, l'expression « soyons touristes chez nous », là, je pense que ça prend tout son sens avec ce que tu viens de dire. Donc oui, effectivement, on est à quelques jours de la fin des classes, une ou deux semaines du début de du crunch, là, si tu me permets l'expression, de la saison estivale. Donc, on a plein de belles choses à faire à Salaberry de Valleyfield au niveau touristique, au niveau nautique, évidemment. On est dans la région, là, la ville nautique par excellence, sans nombre d'un doute.
0: Oui.
1: Alors, on a beaucoup de choses à faire cette année, puis on invite évidemment les citoyens, les auditeurs, les gens qui nous écoutent à vraiment oser découvrir vraiment ce qu'on a à offrir ici. On peut faire de la location de paddleboard, de la location de kayak, location de ponton. Donc, au niveau nautique, là, il y a vraiment une panoplie de choses à découvrir à deux pas de chez soi, là, littéralement. Il y a des gens, parfois, qui font de la route, qui, comme tu disais, qui vont à l'extérieur, dans d'autres régions, visiter d'autres municipalités pour pouvoir avoir accès à l'eau. Ben nous, on est chanceux, on a ça en plein centre-ville. Donc, avec nos collègues du Service du développement économique, avec nos collègues chez Destination Valleyfield aussi, on mousse vraiment un paquet de choses là, d'année en année. Puis, une fois de plus, là, à l'aube de la saison estivale, on est ici pour rappeler aux gens qu'il y a un paquet de belles activités nautiques, mais aussi terrestres, là, dans le sens où découvrir des restaurants, les terrasses et tout ça.
0: Un donc, vient avec l'autre.
1: Absolument, absolument. Donc, il y a vraiment moyen, du matin au soir, de se faire une belle petite journée découverte, une belle petite boucle découverte à deux pas de chez soi pour souvent des tarifs qui sont très pas chérants par rapport à ce qui peut être offert dans d'autres municipalités, dans d'autres régions. Donc, on invite les gens à s'informer. Puis, il y a une nouveauté aussi là, dont on va parler là, éventuellement d'ici une semaine ou deux plus officiellement, mais je peux t'en glisser un mot quand même. Donc, nouveauté au niveau kayak, donc la descente de la rivière Saint-Charles qui est accréditée, donc route bleue.
0: Ouais.
1: Alors, vous allez pouvoir, là, avec des accompagnateurs, là, vraiment partir près du centre d'achat de l'école du Nouvel Envol, puis vous rendre jusqu'où le parcours termine, là, un peu avant le pont Masson, comme on l'appelle. Donc, vraiment découvrir la beauté de la rivière Saint-Charles en plein centre-ville. Il y a peu de municipalités qui peuvent se vanter d'avoir
0: On est vraiment chanceux. Puis on est chanceux aussi ce matin, Audrey, parce qu'on a de la visite en studio et tout est dans tout. T'sais, on parle d'activité.
1: Exact.
0: Et les pros en matière d'activité ici dans la région à Valleyfield, c'est la gang de Destination Valleyfield. Et Marc-Claude Côté est avec nous. Bon matin.
2: Bon matin.
0: Comment ça va?
2: Ça va très bien, vous autres aussi.
0: Oui.
2: Merci de me squeezer un petit peu dans votre tribune. C'est parfait.
0: N'importe quand, Marc-Claude, t'es la bienvenue. Ici, là, on a beaucoup de sujets à aborder. Il y a plein d'activités, des nouveautés aussi dont tu voulais nous parler ce matin.
2: Bien, en fait, Audrey en a fait un bon portrait, mais je voulais vous glisser un mot sur la journée de découverte qui va avoir lieu avec Voile sans souci. Ce sera le dimanche 5 juillet. Alors, c'est une journée d'exploration sur Voile optimiste pour les jeunes de 7 à 12 ans et ça va être gratuit. Donc, vous pouvez imaginer là, plein de petits voiliers, de voiles colorées dans la baie pour vraiment initier les jeunes. Donc les blocs horaires qui seront ouverts et les plages de réservation, ça sera disponible très bientôt. Donc, restez à l'affût là, de nos publications sur nos réseaux sociaux, sur le site web. Donc, on va vous annoncer ça très prochainement, mais ça va être une occasion assez unique là, le dimanche 5 juillet. Donc, mettez ça à l'agenda. Donc, évidemment, il y a plein, il y en a vraiment une panoplie. Je vous invite à découvrir là, tout ce qui se passe chez nous sur notre site. Mais aujourd'hui, je voulais aussi vous parler de la journée officielle des grillades de Valleyfield
0: qu'on a décrété. C'est nouveau.
2: Oui.
0: Alors, okay, parle-nous de ça, j'ai déjà faim.
2: Alors, on a décrété ça le 20 juin, c'est la journée officielle des grillades de Valleyfield. Et en marge de cette date-là, donc du 20 au 30, on a une douzaine de restaurants participants qui vont mettre des grillades à leur menu. Ça peut être une recette classique, bien connue, là, qu'on connaît, traditionnelle, mais aussi certains restos qui ont des recettes un peu plus créatives ou revisitées. Certains qui ont déjà, c'est déjà dans leur menu, c'est déjà dans leur portfolio, mais il y en a d'autres, donc, ils vont créer pour l'occasion. Donc, ça, il faut vraiment, tu sais, aller déguster ces petites merveilles-là. Puis, dans le fond, l'objectif de cet événement-là, c'est évidemment de mettre en valeur cette plat emblématique, de se l'approprier, oui. d'en être encore plus fière. Puis, tu sais, on n'a pas besoin, en fait, j'appelle ça se décomplexer un petit peu. Ça n'a pas besoin d'être gastronomique pour être gourmand. Donc, tu sais, on pense que c'est vraiment ça. On veut le mettre en valeur. C'est un plat emblématique. Ça fait partie de notre tradition. C'est identitaire. C'est notre ADN. Donc, on veut pas se gêner.
0: Ça coule dans nos veines.
2: On veut pas se gêner. On va pas se gêner pour en faire la promotion. Donc, oui. c'est une première édition. Il y a aussi d'autres commerçants qui sont participants par les restos, donc supermarchés, des boucheries, qui vont quand même, tu sais, participer à l'offensive. Donc, on est très fiers d'avoir. Et puis encore, si des commerçants ou des gens veulent s'ajouter dans la liste des participants, on peut encore le faire puis l'ajouter en ligne là, jusqu'au 20 juin.
0: Mais Marc-Claude, moi, je le vois devant moi, là, le menu. Là. Peux-tu m'en nommer juste pour... Ah, ben oui, mais moi, cette heure-là, j'ai complètement faim. J'en nomme juste quelques-uns juste
2: Vas-y.
0: Pour nous mettre l'eau à la bouche. notamment Bistro 45 avec des linguini carbonara aux grillades, charcuterie Jean Cartier avec la grillade en sandwich, un grand classique, le Club Touriste qui va offrir les quesadillas aux grillades, le McBrew, toujours les grillades lousses, ça c'est un bon vieux classique, sandwich également poutine, le Willys avec les grillades lousses ou sandwich, wrap aux grillades, des quesadillas également, patates régates aux petits pois, il y en a plusieurs,
2: puis c'est pas toujours de manger le flan de porc, là. Bon, chez Taureau d'ailleurs, oui. c'est un flan de porc qui est au menu, puis c'est le fun.
0: Surf and turf.
2: Mais c'est vraiment le fun, mais on oublie que, tu sais, des fois, ça peut être le cocktail, hein, la recette qui a été créée par Distillerie Trois Lacs qui s'appelle le Bloody Campy, oui. qui utilise les épices à grillade de Valérie. C'est un beau clin d'œil, c'est ouais. ça qu'on veut, c'est un beau rayonnement. Puis, à une certaine époque, je travaillais à la ville, où on voulait le mettre en valeur, on voulait inviter des médias, on voulait inviter les touristes, on leur parlait des grillades, mais il n'y avait pas d'endroit où en manger. Tu sais, il y avait certains kiosques temporaires ou saisonniers, mais ils n'étaient pas toujours ouverts.
0: Ah, puis c'est pas affiché des fois, c'est juste
2: Exactement.
0: Comme...
2: Donc là, on est content qu'il y ait des restaurants qui en servent à l'année. C'est un peu comme aller à Dijon en France puis de ne pas être capable de goûter la moutarde. Donc, ou les gaufres en Liège. Donc, bref, on est content qu'on puisse en profiter.
0: Voilà. Non, mais quelle belle journée qui s'amène le 20 juin prochain. Profitez-en. T'sais, c'est toutes des offensives comme ça pour vous inviter à sortir puis à découvrir. Audrey, tu le disais, on peut aller faire un petit tour de paddle. Ensuite de ça, on se dirige dans un resto ou un bar de la région.
1: On a tout ce qu'il faut pour vraiment faire des...
0: Se créer vraiment des vacances.
1: Exactement, des petites vacances à la maison ou tout simplement faire des activités qu'on ne fait pas en temps normal pour lesquelles il y a des gens qui cherchent ça. Puis nous, on est chanceux, on l'a dans notre centre-ville, un centre-ville nautique où est-ce qu'on peut, avec sur la rue principale, des terrasses directement sur l'eau puis découvrir des plats découvertes comme Marc-Claude vient de le dire. Puis combien de chroniques, toi et moi, on fait sur l'achat local dans une année? Bien, c'est un peu ça, des découvertes locales, de l'achat local, on va manger... boucher, puis on découvre des plats spéciaux un peu que les restaurateurs puis les entreprises, boucheries et compagnie font à Salaberry de Valleyfield. Donc, il y a vraiment un très beau mouvement d'appropriation de notre territoire, que ce soit au niveau gourmand, au niveau nautique, au niveau touristique. Puis je pense que ça vaut la peine de, justement, nous, les premiers, de découvrir ou redécouvrir notre territoire. Je pense que c'est un must.
2: Oui, puis devenir ambassadeur et porte-parole par la suite. Parce que quand on le connaît, on est bien mieux placé pour inviter nos amis puis les autres à découvrir. Aussi.
1: Puis on a beaucoup de nouveaux résidents, de gens qui déménagent ici. Puis d'année en année, on accueille des nouveaux citoyens qui viennent d'un peu partout au Québec ou même d'ailleurs. Puis souvent, on se fait parler de « Hey, la grillade, c'est quoi ça? » Donc, tu sais, l'offensive qui est vraiment lancée par Destination Valleyfield, je pense que ça va permettre à tout le monde de se réapproprier ce plat.
0: C'est délicieux.
1: Absolument.
0: Eh bien, certains, sinon, il y a plein de choses qui se passent sur votre page Facebook Destination Valleyfield. C'est devenu une de mes pages Facebook préférées. Surtout ici à la radio, quand je ne sais pas trop de quoi parler, je me dis, j'ai l'information, la vraie info se retrouve là-dessus, tout le calendrier,
2: toutes
0: les activités, les événements. Il y a la fête nationale, la vente-trottoir aussi qui s'en vient, plein d'autres spectacles aussi dans la région. Donc, on s'abonne Destination Valleyfield et la page Facebook Ville de Salaberry de Valleyfield. Puis merci de vous être déplacés ce matin en studio.
1: Merci à toi.
2: Merci,
0: bonne journée.
1: Bye bye. Bonne journée.

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5: Bon, mercredi matin, j'espère que vous allez bien en ce jeudi. Mercredi, oui, 17 juin. Présentement 15 degrés sur Valleyfield. Bon matin, Yann.
6: Bon matin, Roxane, ça va bien?
5: Ça va, toi?
6: Oui, merci beaucoup.
5: Good. Hey, température bizarre.
6: Ouais, c'est ça.
5: Moi,
6: hein?
5: Je comprends rien ce matin.
6: Ouais.
5: Quand je suis arrivée, gros soleil, ouais. Mais au loin, le ciel était noir. Je m'étais dit, bon, ça va sûrement passer. Mm-hmm. C'est complètement bizarre.
6: Ouais.
5: Là, de la grosse pluie.
6: Ben, en fait, moi, là, entre Vaudreuil et Valleyfield, j'ai pogné 3 saisons.
5: Ah oui, c'est ça.
6: Oui, à Vaudreuil, c'était l'été. Puis à un moment donné, là, à la hauteur, les cèdres, Coteau du Lac, là, grosse averse, là, puis gros flash, là, paf, ah ouais, ça tombe.
5: Ouais, hein?
6: Puis en revenant ici, là, à Valleyfield, on dirait que c'est soit le printemps, soit l'automne.
5: Oui.
6: Mais, ouais, non, je fais des blagues avec ça, là, les 3 saisons. Mais oui, j'ai voyagé, on dirait, dans le temps et dans un continuum, là, je sais pas lequel. Mais, ouais, la pluie. Puis on annonce, là, je regardais, tu sais, maintenant sur les consoles des voitures, bon, il y a plein de choses qui se passent là. Puis moi, j'ai la météo pour les 3 prochains.
5: Okay.
6: Ben, la météo.
5: Oui.
6: C'est
5: les
6: comme,
5: prévisions.
6: Bon, ouais, c'est ça, exactement. Puis c'était marqué aujourd'hui orage, demain orage, vendredi orage. Ça va pas bien?
5: Non, c'est ça.
6: Non.
5: On va espérer que ça se tasse.
6: Ouais, exactement.
5: Un petit peu,
6: oui,
5: mais
6: c'est
5: qu'il
6: ça,
5: fasse beau quand même pour la fête nationale la semaine prochaine.
6: Ça, c'est clair.
5: À l'instant, on s'informe sur ce qui se passe ici dans la région. Qu'est-ce qui retient l'attention ce matin?
6: Devant la demande croissante de connectivité sans fil dans le Haut-Saint-Laurent, Bell envisage l'érection d'une tour de télécommunication à Armstown. L'endroit visé est un terrain municipal près de la route 138. La tour aurait une hauteur d'environ 36 mètres. Le projet est réalisé en collaboration avec la municipalité et la construction ainsi que la mise en service sont actuellement prévus pour 2027, selon David Marcil, gestionnaire principal relation avec les médias de Bell. Une telle structure aurait comme effet d'améliorer la capacité et la couverture à l'intérieur des bâtiments. Le projet a fait l'objet d'une rencontre d'information publique le 10 juin. Aucune confirmation n'a encore eu lieu cependant, selon le maire Philippe Besombe.
5: Ensuite, promotion touristique.
6: Oui, la MRC du Haut-Saint-Laurent frappe fort cet été avec une campagne touristique qui tranche résolument avec les approches conventionnelles. Baptisée Haut et fort Haut-Saint-Laurent, cette nouvelle image de marque mise sur l'authenticité, l'humour et la complicité pour séduire visiteurs et résidents. Plutôt que de recourir au code classique de la promotion touristique, la MRC a choisi une approche immersive et intimiste incarnée par une série de 6 capsules vidéo mettant en vedette l'animatrice et personnalité publique Anaïs Favron. Spontanée et sans filtre, sa présence confère à la campagne une personnalité forte et accessible qui reflète l'âme véritable du territoire.
5: Et finalement, un prix qui a été remis.
6: Oui, tout à fait. Elle a laissé sa marque au sein du trio des Miladies. Elle a été choriste pour Jean Lapointe et a partagé à tout vent son amour de la chanson francophone. De bonnes raisons pour la MRC de Beauharnois-Salaberry de décerner à Denise Biron le prix Rénal Piché 2026. La chanteuse a été honorée à ce titre lundi au cabaret d'Albert de Valspec à l'occasion de la soirée culturelle 2026 de la MRC, présentée sous un concept de talk show en présence de nombreux intervenants du milieu culturel régional. Le prix est assorti d'une bourse de 1 000 $ et d'une œuvre originale de l'artiste Rénal Piché.
5: Merci beaucoup, Yannick. Pour plus d'infos, on visite le www.journalsaintfrançois.ca.
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5: Alternance soleil-nuage aujourd'hui. Toujours un 40% de possibilité d'averse. Risque d'orage cet après-midi. Maximum 23, humidex 26. 40% de possibilité d'averse également tôt ce soir. Le mercure descendra à 15. Demain, jeudi, pluie intermittente. 10 à 20 mm de pluie. 22, humidex 28.
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0: Yann, tu nous parles éternellement de bouffe.
1: Ouais, on parle souvent de bouffe. C'est notre, c'est une matière première pour nous, là, des sujets dans l'émission. Hey, de quoi qu'on parle? Ah, on n'a pas d'idée. Ouais. Parle donc de bouffe, ben, Yann. Ben oui, c'est pas fou. Mais j'en parle puis d'un endroit précis parce mm-hmm. qu'on en parle à chaque année et on en parle souvent. C'est un incontournable dans la région, mais hier, j'ai pas eu le choix d'y aller parce que j'avais une entrevue à Beauharnois. Et là, c'était ouvert. Ouais, c'est ça. J'ai eu des entrevues à Beauharnois un peu plus tôt ce printemps. C'était pas ouvert. Je pense que ça ouvrait le lendemain d'où j'y allais, mais là, c'était ouvert. J'ai été, ben, tu l'as deviné, chez Patate Mallette hier midi. C'est un incontournable dans le coin. Et d'ailleurs, la raison pour laquelle j'étais à Beauharnois, je vais vous en parler dans l'actualité, okay, vous allez comprendre. Et c'est un incontournable pour la personne avec qui je me suis entretenu hier aussi. Mais hier, j'ai pris le temps, j'avais le temps. Tu sais, des fois, on va d'un casse-croûte, puis... c'est un peu à course, là. Ouais. On mange sur le pouce, c'est le cas de le dire. Puis là, on dit, bon, ben, c'est bon. Mais là, j'ai vraiment pris le temps. J'ai dit, OK, j'y goûte pour vrai. Mais pas que j'y avais pas goûté pour vrai, mais j'ai comme essayé de savourer un peu plus que juste d'avaler puis de dire, hey, c'est bon, c'est... mais, puis les frites, là, sont vraiment bonnes. Hein? J'ai pris le temps de penser. Puis maintenant, j'étais un peu plus, là, tu sais, sur les frites, là, j'étais un peu plus critique. Tu sais, des fois, là, tu dis, bah, je m'en fous de la frite. Non, la frite est très importante dans la composition. Oui. Et puis, je sais pas si ça découle de, pour vrai, là, puis je veux pas, je brague pas, puis vous savez que j'ai été en Europe cet hiver, puis j'ai été en Belgique manger des frites. Je les ai trouvées tellement bonnes que j'ai dit, j'en mangerai plus comme celle-là. Mais hier, pour vrai, je les compare pas. Je dis pas que c'est des frites. Mais pour vrai, ça s'en rapprochait étonnamment. Je sais pas qu'est-ce que... qui fait la
0: cour.
1: Ouais, exactement, ça. C'était vraiment bon, puis j'ai pris le temps. Puis ma fille Jade prend pas de poutine, elle, non. Je sais pas, le fromage en grains, il y a de quoi la

0: là-dedans.
1: Ça passe pas.
0: Non, c'est ça qui fait un peu moins bien. Donc, elle apprend les frites, puis en plus de ma poutine, j'ai goûté à ses frites. Puis c'est peut-être ça, c'est quand on prend un frite, frite sauce ou poutine, ben la frite est imbibée, là,
1: oui,
0: la sauce, puis c'est correct, parce que c'est ça qu'on veut, c'est ça qu'on a commandé, puis on le sait. Mais des fois, là, juste une bonne...
1: Avec du vinaigre, du ketchup, c'est ça, exactement.
0: Hein. Fait que là, j'ai goûté les frites qui étaient, comme tu dis, croustillantes, là, vraiment. Puis il y avait un petit...
1: C'est peut-être la sorte de patate.
0: Tu sais, j'irais pas jusqu'à dire vanille, mais il y avait un petit sucré.
1: Ouais, ça c'est la sorte de patate.
0: Exactement.
1: Oui.
0: Puis, mais j'ai connu quelqu'un qui mettait 2-3 gouttes de vanille dans son huile à friture. Je sais pas à quel point ça faisait une différence, mais là je me suis dit peut-être, mais je pense pas qu'il mette de la vanille. Mais ouais, c'est tu l'as dit là, c'est la sorte de patate.
1: Oh.
0: Mais je voulais vous mettre l'eau à la bouche à 8h16 ce matin, c'est fait. Fait que si des fois vous passez par Beauharnois, c'est un incontournable. Mm. Et dans le segment d'actualité là, dans quelques minutes, je vous raconte pourquoi je vous ai parlé de patate mallette parce que j'en ai parlé avec mon invité d'hier. Alors vous serez là dans une quinzaine de minutes pour que je vous en parle.
1: Mais là, t'as pris une poutine ou un pain poutine?
0: Ah non, c'est ça. J'avais déjà essayé le pain poutine. Puis justement, tu vois là avec le pain. Puis la frite, j'avais pas dégusté la frite à son plein potentiel. Mais là, hier, j'ai pris le trio, un dog, la poutine et une liqueur. Puis c'était, tu sais, c'était cheat day, là, hier.
1: C'est
0: parfait,
1: bon.
0: Là. J'avais pas de box hier. Fait que je me suis dit, j'en ai eu lundi, j'en ai mercredi. Fait qu'entre les deux, on se gâte un peu. Mais c'est ça, tu sais, on est à Beauharnois.
1: Un méchant beau menu.
0: Ah, c'est fou.
1: Là-bas, vous pouvez prendre.
0: C'est l'ambiance, puis c'est l'expérience.
1: Complètement, avec une petite bière d'épinette.
0: Ah, oui, ça.
1: Très, très cool. Dans les prochaines minutes, Tatoune ou Matoune en musique, Niall Horan s'amène avec Nice to Meet You à Max 103.
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1: Quelques jours avant les vacances, Yann, les tiennes s'en viennent très, très bientôt. Les miennes, ce sera un peu plus tard au courant de l'été, mais ça nous donne le goût. Puis même à ce temps-ci de l'année, moi, je le dis souvent, faire de la radio l'été, c'est le fun. C'est toujours le fun. Il y a plein de sujets. C'est moins lourd, je sais pas. En tout cas, c'est toujours plaisant. Mais on va les prendre, les vacances, avec grand plaisir, dans quelques semaines. Et je vous offre une nouveauté ce matin, c'est le collectif Classe Moyenne et Orange Lessard. Orange Lessard, c'est Stéphane Lessard qui a participé à Survivor Québec la dernière saison. Je vous en reparle après, mais ils ont fait une collab ensemble. Alors les voici avec Je suis en vacances.

0: 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Cette chanson-là, c'est un hymne à l'été pour lancer la saison estivale. Et Stéphane Lessard, qu'on a connu justement dans Survivor Québec dans la dernière saison, je crois que c'était la saison 4, il arborait ses bobettes blanches tout le long. Puis tu sais, c'est un gars assez bedonnant.
1: Ah ouais.
0: Fait que c'était son personnage. Puis là, selon moi, tout était prévu parce que tu lances pas une chanson juste comme ça en quelques semaines. Donc, selon moi, tout était prévu pour se faire connaître encore plus du public. Et ça a fonctionné. Stéphane Lessard, qui est hilarant comme personnage, si on veut. Donc, Orange Lessard, c'est son nom d'artiste. Et c'est mon choix de chanson ce matin.
1: Ben, bon choix ce matin. Moi, je vous parle de la journée mondiale. Il y a des journées mondiales pour tout. Et c'est la journée mondiale du crocodile ce matin. J'ai découvert ça. Et même que ce matin, je suis sorti à l'extérieur de la maison avant de partir officiellement. Et j'avais mis mes crocs là, pour aller me promener un peu sur le terrain. Et là, Jade a dit... ben, est-ce que tu mets vraiment tes crocs pour aller travailler? Je dis non, non, j'avais juste à sortir quelques minutes. Mais j'aurais pu parce que c'est la journée mondiale du crocodile. Mais j'ai dit, sinon, je vais faire vivre ça à nos auditeurs avec l'incontournable hymne au crocodile avec Elton John. Voici Crocodile Rock.

0: merveilleux.
1: Ça aussi, on dirait une chanson d'été. Hein? Ça met de bonne humeur. Oui. Bon, c'est très festif comme chanson. Avec les choristes en arrière. J'adore ça. Alors, Elton John avec Crocodile Rock en ce mercredi 17 juin, journée mondiale du crocodile.
0: C'est un très bon choix, Yann. Deux chansons qui nous mettent de bonne humeur ce matin. 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Allez voter pour la chanson que vous voulez entendre à 8h50. 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On parle d'actualité dans quelques minutes. D'ici là, en musique, Lala Young avec Messi. Pour l'instant, Marc Dupré à Max 103.
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0: mon père adore cette chanson-là.
1: Oui.
0: Ouais, je trouve ça drôle parce que, il me semble, c'était pas son style de musique, mais oui, il capote sur ça. Lala Young, merci, si jamais vous vouliez l'ajouter à votre playlist. Yann, hier, tu as assisté à l'ouverture officielle d'une nouvelle école à Les Cèdres.
1: Effectivement, c'est l'inauguration de l'école, cette nouvelle école primaire du Centre de services scolaires des Trois-Lacs. Et on l'a inaugurée hier, mais ça fait 2 ans déjà qu'elle est en activité. Et là, on se demandait, mais c'est juste que, bon, ça a jamais donné. On attendait la visite d'une ministre et la ministre n'est même pas venue. Fait qu'on a attendu 2 ans pour ça. Mais non, c'était pas pour la ministre qu'on faisait, mais c'est juste que, bon, dans l'agenda, c'était prévu là. Mais la première année, on a accueilli le préscolaire et le premier cycle. Mais là, cette année, en septembre dernier, je veux dire en 2025, on a accueilli de la maternelle 4 ans jusqu'à la 6e année, 531 élèves qui vont, 531 écoliers qui vont à cette nouvelle école des canotiers. Et là, les gens se demandent, les canots, est-ce que... Les Cèdres sont réputés pour avoir eu pendant longtemps là, un gros rabascas. Il y a les canots aussi, tout ça. Mais on dit aussi qu'on veut tous ramer dans la même direction. Donc, les canotiers, ça a été le nom qui a été retenu. Mais c'est pas ça l'important, c'est qu'on avait besoin de cette école-là. L'ancienne école primaire, Marguerite Bourgeois, qui était vétuste, qui avait atteint la fin de sa durée de vie utile. Donc, c'est une nouvelle école, mais c'est tellement beau, c'est lumineux. Les nouvelles écoles, il y en a quelques-unes dans la région, mais celle-là, là, vraiment très lumineuse, là, c'est éclairé, il y a des grandes fenêtres, la fenestration, il y a, puis tu sais...
0: Ah, ça doit faire du bien.
1: Ben oui, puis il y a des couloirs de 4 couleurs différentes, fait que quand on dit, ben là, le couloir bleu, on sait à quoi ça réfère. Dans le couloir bleu, c'est, bon, exemple, le premier cycle, dans le couloir vert, c'est les 5e, 6e années, exemple, là. J'y vais un peu, là, bon, de mémoire, mais... Il y a 3 cours d'école différentes. Il y en a une intérieure pour les plus jeunes. Il y a aussi, on accueille des classes là, de gens qui ont le trouble du spectre de l'autisme ou des déficiences intellectuelles. Donc, la cour de récréation intérieure peut servir pour ces gens-là. Puis il y a de belles grandes cours aussi pour les 5e, 6e années. Donc, il y a personne qui se pile sur les pieds. C'est vraiment très grand. Mais ça a été long avant d'avoir cette école-là. Je me suis entretenu avec le maire des Cèdres, M. Raymond Larouche. Il dit, c'est tellement compliqué, Yannick, t'as pas idée. Le gouvernement a dit, OK, vous allez pouvoir avoir une nouvelle école. OK, c'est bon, merci. Bon, maintenant, trouvez-nous le terrain où on va faire ça.
0: Bonne chance.
1: Mais là, ouais, ben c'est... Oui, justement, tu l'as dit, bonne chance. Le maire Raymond Larouche, qui n'est plus là depuis 2021, là, avait décidé de prendre sa retraite, mais il dit, pendant 2 ans et demi, c'était presque à temps plein, Yannick, le CMM, l'UPA, ensuite de ça, il faut avoir... Puis, un moment donné, il avait appelé les dirigeants du CMM. Ils disent, s'il vous plaît, est-ce que vous pouvez... Ben ils ont dit, on vous le donnera pas, mais on s'opposera pas.
0: Okay.
1: Donc, présentez-le. Nous, on s'opposera pas. Mm. C'est une des grosses villes qui a dit, on s'opposera pas, qui avait beaucoup de préséance et énormément de votes au compteur. Ils ont dit, nous, c'est correct. On sait que ça prend ça. Mais l'UPA, qui s'est mis là-dedans, c'était un champ, mais qui était pas... qui n'était plus récolté depuis de nombreuses années. Alors, finalement, c'est dans le noyau villageois. C'est ça qui est important aussi parce que le maire Larouche, l'ancien maire Larouche me disait... Tu sais, ils nous ont dit, ben faites ça là-bas. Non, ça n'a pas de bon sens. Faites ça là. Non, il y a des tours d'Hydro-Québec.
0: Ça tu peux pas
1: construire. Ben c'est ça, tu peux pas construire une école en dessous des tours d'Hydro puis des fils, voyons. Fait que ils ont trouvé un bel endroit. C'est vraiment, tu sais, c'est là la seule chose, c'est que il y a énormément de circulation à cet endroit-là le matin. Monsieur Larouche me disait, là t'es chanceux d'être arrivé à cette heure-ci, mais quand les autobus, les parents, les employés de l'école arrivent, c'est vraiment là problématique. Donc on va devoir trouver des solutions. À l'usage, on a vu que oui, il y a énormément de gens qui se présentent là, mais ce sont donc 531 écoliers. Bon, il y en a plusieurs, c'est des frères, des sœurs, mais disons là, c'est 450 peut-être familles différentes qui chaque matin là convergent vers l'école. Donc c'est vraiment une belle école qui a coûté 45 millions de dollars. Et comme je vous le disais là, c'est de maternelle 4 ans jusqu'à la 6e année. Les enseignants enseignantes qui sont là sont vraiment très heureux parce que tu travailles dans des conditions neuves, c'est climatisé, tu sais, il y a énormément d'écoles, tu sais, on parle la fin de l'année là en juin là, à ce temps-ci de l'année. Bon, aujourd'hui on est correct, mais il y a des moments où il fait très chaud, puis dans certaines écoles là, c'est insoutenable, mais ces écoles-là Les fenêtres sont fermées, on a la climatisation. Quand il fait des journées comme aujourd'hui, ben on ouvre les fenêtres, puis ça va super bien. Tout le monde est heureux et on apprend bien dans ces belles conditions. Et hier, donc, il y avait les dirigeants de la, du centre de service scolaire, il y avait la directrice de l'école, mais des enseignantes et la classe de Mme Stéphanie, les jeunes qui étaient très contents de participer à cette cérémonie d'ouverture, qui ont tenu le ruban, puis qui a été coupé par la députée Marilyn Picard à l'occasion. Donc, voilà, ça a été très bel avant-midi pour ces jeunes-là, mais c'est de plusieurs belles années qui s'en viennent pour tous les écoliers des Cèdres.
0: Oui. Ensuite, Yann, en terminant, on parle d'un gars qui fait partie de ce groupe-là.

0: Ouais, hein,
1: Marc-André
0: Rioux, effectivement, je l'ai rencontré hier. C'est, je vous en parle dans le segment actualité, mais c'est pas tellement un sujet brûlant. C'est juste que j'avais l'occasion de parler avec Marc-André sur ses coups de cœur de la région au Saint-François, chez Gravité Média. Depuis quelques années, on essaie de rencontrer des personnalités, des célébrités qui demeurent dans nos les territoires que l'on dessert. Et là, Valérie, ma collègue qui s'occupe du soleil de Châteauguay, a dit, Yannick, tu connais bien Marc-André, est-ce que tu pourrais aller le rencontrer pour lui demander ses coups de cœur de la région?
1: Ah,
0: qu'est-ce qu'il voudrait faire découvrir aux gens qui viendraient de l'extérieur et qui voudraient là, que ces gens-là, ce soit un incontournable d'aller voir? Parce que lui, il a parcouru le Québec d'un bout à l'autre. Et hier, Marc-André me disait, je pense pas qu'il y ait un festival qu'on n'a pas fait au Québec dans les 18 dernières années. Même le Nouveau-Brunswick, et maintenant, ils s'en vont aussi jouer en Europe. Ils ont été l'hiver dernier, se préparent pour encore l'hiver prochain. Donc, il y a énormément, vu énormément de choses, Marc-André Rioux, dont des dépanneurs qui vendent de la bière. Mais il a vu aussi des restaurants dont... je vous en ai parlé un peu plus tôt dans l'émission. Patate Mallette, il dit, Yannick, évidemment, c'est sûr qu'on commence avec ça. T'sais, c'est ça, on commence avec ça. T'sais, quand tu parles de Beauharnois, les gens, tu dis, hey, moi, je viens de Beauharnois. Oh, Patate Mallette, il dit, il y a même des gens, on raconte qu'il y a des gens qui viennent des États-Unis pour manger chez Patate Mallette, c'est ça. Fait qu'il dit, évidemment, c'est un incontournable. Puis il dit, quand tu manges là, c'est l'ambiance, c'est l'expérience. Mais il dit, les vrais, les locaux, les gens de Beauharnois, ce qu'on faisait, on prenait notre sac. Puis là, on partait aux écluses. Il dit ça aussi, c'est un incontournable. On allait manger notre poutine, nos hot-dogs aux écluses. On regardait passer les bateaux. On regardait le drapeau du Québec que tu vois là à vol d'oiseau. Le drapeau du Québec qui est sur le gazon là de la centrale, qui est bien connu dans Beauharnois. Il dit, nous, on s'en allait là. Il dit, maintenant, c'est un peu plus, tu sais, c'est plus surveillé. Il dit, nous, on arrivait là avec la voiture. On allait jusqu'à loin. Puis on s'assoyait. Maintenant, là, il faut que tu te stationnes un peu plus loin. C'est un peu plus difficile. Il dit, moi, j'ai vécu les belles années, les grosses années, même les dimanches en famille, il y avait énormément de familles qui se rendaient là, puis il dit, moi, ça me rappelle ces souvenirs-là d'enfance, donc, puis il dit, ça a été des incontournables, puis il dit, puisque je te parle des écluses et de la centrale, ben il y a aussi la microbrasserie, la centrale, qui est maintenant un incontournable. Il dit aussi le bistrot Café Délices sur Saint-Laurent, que je connaissais pas, mais il dit, regarde, Yann.
1: Ah, faut que t'ailles, là, Yann.
0: Ouais, c'est ça, hein. Il dit, les dîners, les soupers, c'est divin. Il dit, tu sais, les gens, qui travaillent là, Antoine, le propriétaire, il est sur son X. Il était fait, il est venu au monde pour avoir ce restaurant-là et, le gérer de la manière dont il le gère. Il dit, c'est formidable. Donc, il m'a parlé d'énormément de bouffe, de café, de microbrasserie, la pataterie Mallette.
1: C'est un gourmand.
0: Mais ouais, effectivement, c'est ça que oui, dans l'article que j'ai rédigé, je dis gourmand. Il nous a parlé souvent de ça, mais il nous a parlé aussi d'un magasin d'antiquité, une boutique d'antiquité, le Honey Hole.
1: Ah ben oui.
0: C'est à Harwick. Il dit ça, c'est un de mes amis aussi qui a ça.
1: Ouais.
0: Il dit c'est David. Lui, il est magique. Il dit, c'est incroyable. Si tu veux trouver de quoi, tu vas là.
1: T'es-tu déjà allé?
0: Non, c'est ça.
1: Tu vas capoter.
0: Exactement. Puis hier, en rédigeant l'article, je regardais sur Facebook, sur les sites Internet, et il y a mon collègue Mario Pitre qui a écrit un article récemment sur David parce qu'il fait partie de l'émission La fièvre des encans. Puis il dit, c'est vraiment formidable. Donc, c'est un incontournable. Puis il dit, tant qu'à être dans ce coin-là, ben continuez. Puis il dit, lui, en plus, c'est une boutique antiquaire. Mais il dit, il y a des sandwichs et des cafés. Encore, j'ai dit, hey, toi, tu vas t'en bouffer du café. Il dit, mais ça, puis j'aime ça. Donc, c'est vraiment un café, sandwich. La crème glacée est incroyable. Ensuite de ça, il m'a parlé de son coin où il demeure maintenant, parce qu'il est de Beauharnois. Mais maintenant, il demeure à Saint-Louis-de-Gonzague. Il dit, c'est sûr, bon, moi, je reste à peu près au milieu d'un champ de la dinde et c'est formidable. Je suis midi, pas loin de chez nous, il y a un petit pont qui me donne accès là, à la piste cyclable, mais surtout sur le bord de l'eau. Il dit, les plus beaux couchers de soleil sont à 2 minutes de chez moi. C'est les plus beaux couchers de soleil de la planète. Donc, si les gens, tu sais, passent quelques soirées dans la région, un bon soir donné, tu sais, venez dans le coin de Saint-Louis-de-Gonzague puis regardez le coucher de soleil. Vous allez être époustouflés. Ensuite de ça, là, il est un petit peu plus loin. Il m'a parlé de Salaberry de Valleyfield. Il dit, on va être là le 23 juin pour la fête nationale et je vais en profiter pour aller manger avec Jim LeCook chez Pauline. Il dit ça en quelques années seulement. Puis il dit, Jim, quel personnage. Il dit, il pourrait avoir une émission de cuisine à lui tout seul.
1: Ah, ben
0: on sait que Jim a déjà fait des compétitions télévisées, mais il dit, pour avoir son show, parce que c'est un personnage, il dit, autant la cuisine est bonne, le poulet est frit, il dit, tu veux-tu en parler? Mais il dit, tu sais, son Instagram, suivre son Instagram. Ouais. Pis
1: c'est coloré, c'est différent.
0: Exactement, c'est différent, tu l'as dit. Pis c'est un bel endroit maintenant. Ils ont comme une nano-brasserie sur place, en plus, avec Frédéric. Donc, c'est vraiment, il dit, c'est un incontournable. On va y aller, évidemment, au cours de l'été, mais possiblement le 23 juin. Pour puis, il dit, il y a quelques autres endroits, l'île Saint-Bernard, pas loin de Châteauguay, mais il dit... à Châteauguay, puis il arrivait de là, il dit, excuse-moi, je suis arrivé un peu en retard, mais je discutais avec mon barbier, il va chez Bob Barbershop de Châteauguay, il dit, ils viennent de réouvrir pour à peu près tout le monde, c'est sur rendez-vous, mais à un moment donné, il y avait tellement de clients qui allaient là, c'était comme, OK, on a nos clients, on peut pas en prendre plus, fait qu'il dit, mais là, ils viennent de recommencer à ouvrir, fait que appelez, allez sur la page Facebook, regardez ça, puis prenez rendez-vous pour ceux qui ont une barbe, puis il dit, en plus, t'arrives là, tu peux faire cirer tes souliers en cuir, tes bottes de cowboy. Mais il dit, ils vont t'offrir soit un café encore, il dit, ou un gin tonic. Mais il dit, moi, je prends de l'eau pétillante, je bois pas. Et là, c'est le gars qui chante, qui a toute la bière au ciel, puis on était sous, puis tout ça. Puis dont le groupe s'appelle Lendemain de veille. Fait qu'il m'a fait un clin d'œil. Il dit, ouais, c'est ça. Puis d'ailleurs, à la fin de l'entrevue, parce que là, c'est une entrevue vidéo, il y a une vidéo de ça qui va sortir. Puis là, on a fait, bon, évidemment, vous connaissez un peu, tu sais, on a fait l'entrevue, mais on a fait une intro. Et l'extro, la fin de l'entrevue, j'étais avec lui en arrière du bar et j'ai chanté avec Marc-André Rioux. On était sous, c'est à voir.
1: Ah,
0: et je pourrais
1: Dieu,
0: dire ça à mes petits-enfants. Oui. Moi, j'ai déjà chanté avec Marc-André Rioux derrière son bar avec un boc de bière dans les mains. Alors, ça va passer à la postérité et j'en suis fier.
1: Ça va être signalé sur les réseaux sociaux.
0: Exactement, c'est ça. Je veux cet extrait-là.
1: Génial. Ben, on va aller lire ça et regarder ça vraiment rapidement, Yann. Ça va être bien, bien cool. Puis on les salue, toute la belle bande de Lendemain de veille. Puis profitez de notre belle région.
0: Yes.
1: Dans les prochaines minutes, Tatoune ou Matoune. D'ici là, en musique, Willie William avec Trumpetta. Ça s'en vient à Max 103.
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1: Il y a une nouveauté aujourd'hui d'un gars qui s'appelle Stéphane Lessard. On le connaît sous le nom de Orange Lessard. En fait, moi, je le connaissais pas avant. mais Orange Lessard, c'est son personnage, c'est son nom d'artiste. Et on l'a découvert grâce à son parcours marquant à Survivor Québec.
2: Ah oui.
1: Il s'est rendu vraiment à la fin. Puis il a été très, très drôle avec ses bobettes blanches. Ceux qui écoutent Survivor le savent et le voient dans leur tête. Et là, ben, il a transposé ça dans cette chanson-là avec Classe moyenne. Et dans le vidéoclip, il porte fièrement ses bobettes.
2: Ah
1: oui. Puis tout le groupe aussi porte des... C'est vraiment des bobettes, là.
2: Ouais,
1: des grands bobettes blanches. C'est très drôle, mais la toune rend de bonne humeur. Ça s'appelle « Je suis en vacances ».

0: bonne bière.
1: C'est bon, ça rend de bonne humeur, puis ça nous fait penser à l'été. Et dans quelques jours, ce sera officiellement l'été, mais moi, je dis qu'on lance ça dès aujourd'hui.
2: Effectivement, c'est un excellent choix. Moi, ce que je propose, c'est dans le cadre de la Journée mondiale du crocodile. Il y a mes enfants qui travaillent à la plage de Saint-Zotique, j'en parle souvent, et la hantise de ma grande Jade a dit... Pas un jour, je vais voir soit un requin, soit un crocodile. J'ai dit non, à Saint-Zotique, ça n'arrivera pas, Jade. Mais récemment, ils ont trouvé une tortue à proximité de l'eau. Elle était sur la plage. Fait que là, j'ai dit, ça commence avec les tortues, Jade, puis bientôt...
1: C'est,
2: il
1: va... c'est méchant, les tortues. C'est encore plus méchant.
2: Ça mord. Mais là, je faisais des blagues à mes deux grands qui devaient mettre la structure gonflable à l'eau récemment. Donc, ils ne voulaient plus aller à l'eau parce que je les agaçais. Alors, ce matin, en même temps que la Journée mondiale du crocodile, je leur dédie cette chanson d'Elton John, Crocodile Rock.

0: Ceci étant dit, Jade, c'est fort bien, je vous rassure, là, c'est fort bien qu'il n'y a pas de crocodile ou de requin là, à la place de Saint-Zotique. Et rassurez-vous, continuez à y aller en grand nombre, ça n'arrivera pas. Elle rigole avec ça. Mais donc, ce matin, c'était mon offre en cette journée mondiale du crocodile, le mercredi 17 juin.
1: Un très bon choix, Yann. Ouais, ouais. Et ça a été serré. En plus, on a un concours sur nos réseaux sociaux pour aller jouer au golf, au club de golf Saint-Zotique et dépenser 50$ au bar chez Nid. Toi, tu irais peut-être... t'asseoir au bar.
0: Le 19e trou, c'est parfait.
1: Exactement. Et on laissera les auditeurs aller jouer au golf. Et c'est classe moyenne qui l'emporte ce matin avec « Je suis en vacances ». On se l'offre à l'instant. Et on se retrouve demain.
0: Yes, salut. Bye.

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1: Bonjour, madame, monsieur. Ici Yannick Michaud et voici vos informations Gravité Média sur le nouveau Max 103. Devant la demande croissante de connectivité sans fil dans le Haut-Saint-Laurent, Bell envisage l'érection d'une tour de télécommunication à Armstown. L'endroit visé est un terrain municipal près de la route 138. La tour aurait une hauteur d'environ 36 mètres. Le projet est réalisé en collaboration avec la municipalité et la construction, ainsi que la mise en service sont actuellement prévues pour 2027, selon David Marcille, gestionnaire principal, relation avec les médias de Bell. Une telle structure aurait comme effet d'améliorer la capacité et la couverture à l'intérieur des bâtiments. Le projet a fait l'objet d'une rencontre d'information publique le 10 juin. Aucune confirmation n'a encore eu lieu, assure le maire Philippe Besombe. La MRC du Haut-Saint-Laurent frappe fort cet été avec une campagne touristique qui tranche résolument avec les approches conventionnelles. Baptisée « Haut et fort Haut-Saint-Laurent », cette nouvelle image de marque mise sur l'authenticité, l'humour et la complicité pour séduire visiteurs et résidents. Plutôt que de recourir au code classique de la promotion touristique, la MRC a choisi une approche immersive et intimiste, incarnée par une série de 6 capsules vidéo mettant en vedette l'animatrice et personnalité publique Anaïs Favron. Spontanée et sans filtre, sa présence confère à la campagne une personnalité forte et accessible qui reflète l'âme véritable du territoire. Enfin, elle a laissé sa marque au sein du trio des Miladies. Elle a été choriste pour Jean Lapointe et partagée à tout vent son amour de la chanson francophone. De bonnes raisons pour la MRC de Beauharnois-Salaberry de décerner à Denise Biron le prix Rénal Pichet 2026. La chanteuse a été honorée à ce titre lundi au cabaret d'Albert de Valsbec. À l'occasion de la soirée culturelle 2026, la MRC est présentée sous un concept de talk show en présence de nombreux intervenants du milieu culturel régional. Le prix est assorti d'une bourse de 1 000 $ et d'une œuvre originale de l'artiste Rénal Pichet. Voilà ce qui est complet. Pour plus de détails, consultez le www.journalsaintfrançois.ca.
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0: À chaque semaine, on parle avec Audrey Saint-Aubin de la ville de Salaberry de Valleyfield. Bon matin.
1: Salut, comment ça va?
0: Ça va bien, toi?
1: Très bien, je te remercie.
0: Ça bourdonne à Valleyfield. Mm-hmm. Ça sent vraiment, vraiment l'été. Il y a plein d'activités. Puis, il faut pas les oublier, ces activités-là. Des fois, on se dit, on va aller ailleurs pour nos vacances, mais on se rend pas compte qu'ici, il y a tout ce qu'il faut pour s'amuser.
1: Absolument. Tu sais, l'expression « soyons touristes chez nous », là, je pense que ça prend tout son sens avec ce que tu viens de dire. Donc oui, effectivement, on est à quelques jours de la fin des classes, une ou deux semaines du début de la, du crunch, là, si tu me permets l'expression, de la saison estivale. Donc on a plein de belles choses à faire à Salaberry de Valleyfield au niveau touristique, au niveau nautique, évidemment. On est dans la région, là, la ville nautique par excellence, là, sans nombre d'un doute.
0: Oui.
1: Alors on a beaucoup de choses à faire cette année, puis on invite évidemment les citoyens, les auditeurs, les gens qui nous écoutent à vraiment oser découvrir vraiment ce qu'on a à offrir ici. On peut faire de la location de paddleboard, la location de kayak, location de ponton. Donc, au niveau nautique, là, il y a vraiment une panoplie de choses à découvrir à deux pas de chez soi, là, littéralement. Il y a des gens, parfois, qui font de la route, qui, comme tu disais, qui vont à l'extérieur, dans d'autres régions, visiter d'autres municipalités pour pouvoir avoir accès à l'eau. Ben nous, on est chanceux, on a ça en plein centre-ville. Mmh. Donc, avec nos collègues du Service du développement économique, avec nos collègues chez Destination Valleyfield aussi, on mousse vraiment un paquet de choses là, d'année en année. Puis, une fois de plus, là, à l'aube de la saison estivale, on est ici pour rappeler aux gens qu'il y a un paquet de belles activités nautiques, mais aussi terrestres, là, dans le sens où découvrir des restaurants, les terrasses et tout ça.
0: Un vient avec l'autre.
1: Absolument, absolument. Donc, il y a vraiment moyen, du matin au soir, de se faire une belle petite journée découverte, une belle petite boucle découverte à deux pas de chez soi pour souvent des tarifs qui sont très pas chérants par rapport à ce qui peut être offert dans d'autres municipalités, dans d'autres régions. Donc, on invite les gens à s'informer. Puis, il y a une nouveauté aussi là, dont on va parler là, éventuellement d'ici une semaine ou deux plus officiellement, mais je peux t'en glisser un mot quand même. Donc, nouveauté au niveau kayak, donc la descente de la rivière Saint-Charles qui est accréditée, donc route bleue.
0: Ouais.
1: Alors, vous allez pouvoir, là, avec des accompagnateurs, là, vraiment partir près du centre d'achat de l'école du Nouvel Envol, puis vous rendre jusqu'à où le parcours termine, là, un peu avant le pont maçon, comme on l'appelle. Donc, vraiment découvrir la beauté de la rivière Saint-Charles en plein centre-ville. Il y a peu de municipalités qui peuvent se vanter d'avoir
0: ça. On est vraiment chanceux. Puis on est chanceux aussi ce matin, Audrey, parce qu'on a de la visite en studio et tout est dans tout. T'sais, on parle d'activité.
1: Exact.
0: Et les pros en matière d'activité ici dans la région à Valleyfield, c'est la gang de Destination Valleyfield. Et Marc-Claude Côté est avec nous. Bon matin.
2: Bon matin.
0: Comment ça va?
2: Ça va très bien, vous autres aussi.
0: Oui.
2: Merci de me squeezer un petit peu dans votre cuisine. C'est parfait.
0: N'importe quand, Marc-Claude, t'es la bienvenue. Ici, là, on a beaucoup de sujets à aborder. Il y a plein d'activités, des nouveautés aussi dont tu voulais nous parler ce matin.
2: Bien, en fait, déjà, Audrey en a fait un bon portrait, mais je voulais vous glisser un mot sur la journée de découverte qui va avoir lieu avec Voile sans souci. Ce sera le dimanche 5 juillet. Alors, c'est une journée d'exploration sur Voile optimiste pour les jeunes de 7 à 12 ans et ça va être gratuit. Donc, vous pouvez imaginer là, plein de petits voiliers, de voiles colorées dans la baie pour vraiment initier les jeunes. Donc les blocs horaires qui seront ouverts et les plages de réservation, ça sera disponible très bientôt. Donc, restez à l'affût là, de nos publications sur nos réseaux sociaux, sur le site web. Donc, on va vous annoncer ça très prochainement, mais ça va être une occasion assez unique là, le dimanche 5 juillet. Donc, mettez ça à l'agenda. Donc, évidemment, il y a plein, il y en a vraiment une panoplie. Je vous invite à découvrir là, tout ce qui se passe chez nous sur notre site. Mais aujourd'hui, je voulais aussi vous parler de la journée officielle des grillades de Valleyfield
0: qu'on nouveau.
2: Oui.
0: Alors, okay. Parle-nous de ça, j'ai déjà faim.
2: Alors, on a décrété ça le 20 juin, c'est la journée officielle des grillades de Valleyfield. Et en marge de cette date-là, donc du 20 au 30, on a une douzaine de restaurants participants qui vont mettre des grillades à leur menu. Ça peut être une recette classique, bien connue, là, qu'on connaît, traditionnelle, mais aussi certains restos qui ont des recettes un peu plus créatives ou revisitées. Certains qui ont déjà, c'est déjà dans leur menu, c'est déjà dans leur portfolio, mais il y en a d'autres, donc, ils vont créer pour l'occasion. Donc, et ça, il faut vraiment, tu sais, aller déguster ces petites merveilles-là. Puis, dans le fond, l'objectif de cet événement-là, c'est évidemment de mettre en valeur cette plat emblématique, de se l'approprier, ouais. d'en être encore plus fier. Puis, tu sais, on n'a pas besoin, en fait, j'appelle ça se décomplexer un petit peu. Ça n'a pas besoin d'être gastronomique pour être gourmand. Donc, tu sais, on pense que c'est vraiment ça. On veut le mettre en valeur. C'est un plat emblématique. Ça fait partie de notre tradition. C'est identitaire. C'est notre ADN. Donc, on ne veut pas se
0: gêner. Ça coule dans nos veines.
2: On ne veut pas se gêner. On va pas se gêner pour en faire la promotion. Donc, oui. c'est une première édition. Il y a aussi d'autres commerçants qui sont participants par les restos, donc supermarchés, mm-hmm. des boucheries, qui vont quand même participer à l'offensive. Donc, on est très fiers d'avoir... Et puis encore, si des commerçants ou des gens veulent s'ajouter dans la liste des participants, on peut encore le faire puis l'ajouter en ligne là, jusqu'au 20 juin.
0: Mais Marc-Claude, moi, je le vois devant moi, là, le menu. Là. Peux-tu en nommer quelques... juste pour... Hey, mais oui, mais moi, cette heure-là, j'ai complètement faim. J'en nomme juste quelques-uns juste
2: Vas-y.
0: Pour... Nous mettre l'eau
2: à la bouche.
0: Notamment Bistro 45 avec des linguini carbonara aux grillades, charcuterie Jacques Cartier avec la grillade en sandwich, un grand classique, le Club Touriste qui va offrir les quesadillas aux grillades, le McBrew, toujours les grillades lousses, ça c'est un bon vieux classique, sandwich également poutine, le Willys avec les grillades lousses ou sandwich, wrap aux grillades, des quesadillas également, patates régates aux petits pois, il y en a plusieurs,
2: puis c'est pas toujours de manger le flan de porc, là. Bon, non. Chez Taureau, d'ailleurs, oui. c'est un flan de porc qui est au menu, puis c'est le fun.
0: Surf and
2: mais
0: turf.
2: C'est vraiment le fun, mais on oublie que, tu sais, ces fois, ça peut être le cocktail, hein, la recette qui a été créée par Distillerie Trois Lacs, qui s'appelle le Bloody Campy, oui. qui utilise les épices à grillade de Valleyfield. C'est un beau clin d'œil, c'est ouais. ça qu'on veut, c'est un beau rayonnement. Puis, à une certaine époque, je travaillais à la ville, où on voulait le mettre en valeur, on voulait inviter des médias, on voulait inviter les touristes, on leur parlait des grillades, mais il n'y avait pas d'endroit où en manger. Il y avait certains kiosques temporaires ou saisonniers, mais ils n'étaient pas toujours ouverts.
0: Ah, puis c'est pas affiché des fois, c'est juste
2: exactement.
0: Comme...
2: Donc là, on est content qu'il y ait des restaurants qui en servent à l'année. C'est un peu comme aller à Dijon en France puis de ne pas être capable de goûter la moutarde donc, ou les gaufres en Liège. Donc, bref, on est content qu'on puisse en profiter.
0: Voilà. Non, mais quelle belle journée qui s'amène le 20 juin prochain. Profitez-en. C'est toutes des offensives comme ça pour vous inviter à sortir puis à découvrir. Audrey, tu le disais, on peut aller faire un petit tour de paddle. Ensuite de ça, on se dirige dans un resto ou un bar de la région.
1: On a tout ce qu'il faut pour vraiment faire des...
0: Se créer vraiment des vacances.
1: Exactement, des petites vacances à la maison ou tout simplement faire des activités qu'on ne fait pas en temps normal pour lesquelles il y a des gens qui cherchent ça. Puis nous, on est chanceux, on l'a dans notre centre-ville, un centre-ville nautique où est-ce qu'on peut, avec sur la rue principale, des terrasses directement sur l'eau puis découvrir des plats découvertes comme Marc-Claude vient de le dire. Puis combien de chroniques, toi et moi, on fait sur l'achat local dans une année? Bien, c'est un peu ça, des découvertes locales, de l'achat local, on va manger... petite bouchée, puis on découvre des plats spéciaux un peu que les restaurateurs puis les entreprises, boucheries et compagnies font à Salaberry de Valleyfield. Donc, il y a vraiment un très beau mouvement d'appropriation de notre territoire, que ce soit au niveau gourmand, au niveau nautique, au niveau touristique. Puis je pense que ça vaut la peine de, justement, nous les premiers, de découvrir ou redécouvrir notre territoire. Je pense que c'est un must.
2: Oui, puis devenir ambassadeur et porte-parole par la suite. Parce que quand on le connaît, on est bien mieux placé pour inviter nos amis puis les autres à découvrir. Aussi.
1: Puis on a beaucoup de nouveaux, de nouveaux résidents, de gens qui déménagent ici. Puis d'année en année, on accueille des nouveaux citoyens qui viennent d'un peu partout au Québec ou même d'ailleurs. Puis souvent, on se fait parler de « Hey, la grillade, c'est quoi ça? » Donc, tu sais, l'offensive qui est vraiment lancée par Destination Valleyfield, je pense que ça va permettre à tout le monde de se réapproprier ce plat.
0: C'est délicieux.
1: Absolument.
0: Eh bien, certains, sinon, il y a plein de choses qui se passent sur votre page Facebook Destination Valleyfield. C'est devenu une de mes pages Facebook préférées. Surtout ici à la radio, quand je ne sais pas trop de quoi parler, je me dis, j'ai l'information, la vraie info se retrouve là-dessus, tout le calendrier, toutes
2: les événements,
0: activités, les événements, il y a la fête nationale, la vente trottoir aussi qui s'en vient, plein d'autres spectacles aussi dans la région. Donc, on s'abonne Destination Valleyfield et la page Facebook Ville de Salaberry de Valleyfield. Puis merci de vous être déplacés ce matin en studio.
2: Merci à toi.
0: Merci, bonne journée.
2: Bye-bye.
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2: Bonjour, madame, monsieur. Ici Yannick Michaud et voici vos informations Gravité Média sur le nouveau Max 103. Devant la demande croissante de connectivité sans fil dans le Haut-Saint-Laurent, Bell envisage l'érection d'une tour de télécommunication à Armstown. L'endroit visé est un terrain municipal près de la route 138. La tour aurait une hauteur d'environ 36 mètres. Le projet est réalisé en collaboration avec la municipalité et la construction, ainsi que la mise en service sont actuellement prévues pour 2027, selon David Marcille, gestionnaire principal, relation avec les médias de Bell. Une telle structure aurait comme effet d'améliorer la capacité et la couverture à l'intérieur des bâtiments. Le projet a fait l'objet d'une rencontre d'information publique le 10 juin. Aucune confirmation n'a encore eu lieu, assure le maire Philippe Besombe. La MRC du Haut-Saint-Laurent frappe fort cet été avec une campagne touristique qui tranche résolument avec les approches conventionnelles. Baptisée « Haut et fort Haut-Saint-Laurent », cette nouvelle image de marque mise sur l'authenticité, l'humour et la complicité pour séduire visiteurs et résidents. Plutôt que de recourir au code classique de la promotion touristique, la MRC a choisi une approche immersive et intimiste, incarnée par une série de 6 capsules vidéo mettant en vedette l'animatrice et personnalité publique Anaïs Favron. Spontanée et sans filtre, sa présence confère à la campagne une personnalité forte et accessible qui reflète l'âme véritable du territoire. Enfin, elle a laissé sa marque au sein du trio des Miladies. Elle a été choriste pour Jean Lapointe et partagée à tout vent son amour de la chanson francophone. De bonnes raisons pour la MRC de Beauharnois-Salaberry de décerner à Denise Biron le prix Rénal Piché 2026. La chanteuse a été honorée à ce titre lundi au cabaret d'Albert de Valsbec. À l'occasion de la soirée culturelle 2026, la MRC est présentée sous un concept de talk show en présence de nombreux intervenants du milieu culturel régional. Le prix est assorti d'une bourse de 1 000 $ et d'une œuvre originale de l'artiste Rénal Piché. Voilà ce qui est complet. Pour plus de détails, consultez le www.journalsaintfrançois.ca.
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2: Bonjour, madame, monsieur. Ici Yannick Michaud et voici vos informations Gravité Média sur le nouveau Max 103. Devant la demande croissante de connectivité sans fil dans le Haut-Saint-Laurent, Bell envisage l'érection d'une tour de télécommunication à Armstown. L'endroit visé est un terrain municipal près de la route 138. La tour aurait une hauteur d'environ 36 mètres. Le projet est réalisé en collaboration avec la municipalité et la construction, ainsi que la mise en service, sont actuellement prévus pour 2027, selon David Marcille, gestionnaire principal, relation avec les médias de Bell. Une telle structure aurait comme effet d'améliorer la capacité et la couverture à l'intérieur des bâtiments. Le projet a fait l'objet d'une rencontre d'information publique le 10 juin. Aucune confirmation n'a encore eu lieu, assure le maire Philippe Besombe. La MRC du Haut-Saint-Laurent frappe fort cet été avec une campagne touristique qui tranche résolument avec les approches conventionnelles. Baptisée « Haut et fort Haut-Saint-Laurent », cette nouvelle image de marque mise sur l'authenticité, l'humour et la complicité pour séduire visiteurs et résidents. Plutôt que de recourir au code classique de la promotion touristique, la MRC a choisi une approche immersive et intimiste, incarnée par une série de 6 capsules vidéo mettant en vedette l'animatrice et personnalité publique Anaïs Favron. Spontanée et sans filtre, sa présence confère à la campagne une personnalité forte et accessible qui reflète l'âme véritable du territoire. Enfin, elle a laissé sa marque au sein du trio des Miladies. Elle a été choriste pour Jean Lapointe et partagée à tout vent son amour de la chanson francophone. De bonnes raisons pour la MRC de Beauharnois-Salaberry de décerner à Denise Biron le prix Rénal Piché 2026. La chanteuse a été honorée à ce titre lundi au cabaret d'Albert de Valsbec. À l'occasion de la soirée culturelle 2026, la MRC présentée sous un concept de talk show en présence de nombreux intervenants du milieu culturel régional. Le prix est assorti d'une bourse de 1 000 $ et d'une œuvre originale de l'artiste Rénal Piché. Voilà ce qui est complet. Pour plus de détails, consultez le www.journalsaintfrançois.ca.
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3: Bonjour, madame, monsieur. Ici Yannick Michaud et voici vos informations Gravité Média sur le nouveau Max 103. Devant la demande croissante de connectivité sans fil dans le Haut-Saint-Laurent, Bell envisage l'érection d'une tour de télécommunication à Armstown. L'endroit visé est un terrain municipal près de la route 138. La tour aurait une hauteur d'environ 36 mètres. Le projet est réalisé en collaboration avec la municipalité et la construction, ainsi que la mise en service sont actuellement prévues pour 2027, selon David Marcille, gestionnaire principal, relation avec les médias de Bell. Une telle structure aurait comme effet d'améliorer la capacité et la couverture à l'intérieur des bâtiments. Le projet a fait l'objet d'une rencontre d'information publique le 10 juin. Aucune confirmation n'a encore eu lieu, assure le maire Philippe Besombe. La MRC du Haut-Saint-Laurent frappe fort cet été avec une campagne touristique qui tranche résolument avec les approches conventionnelles. Baptisée « Haut et fort Haut-Saint-Laurent », cette nouvelle image de marque mise sur l'authenticité, l'humour et la complicité pour séduire visiteurs et résidents. Plutôt que de recourir au code classique de la promotion touristique, la MRC a choisi une approche immersive et intimiste, incarnée par une série de 6 capsules vidéo mettant en vedette l'animatrice et personnalité publique Anaïs Favron. Spontanée et sans filtre, sa présence confère à la campagne une personnalité forte et accessible qui reflète l'âme véritable du territoire. Enfin, elle a laissé sa marque au sein du trio des Miladies. Elle a été choriste pour Jean Lapointe et partagée à tout vent. Son amour de la chanson francophone, de bonnes raisons pour la MRC de Beauharnois-Salaberry de décerner à Denise Biron le prix Rénal Pichet 2026. La chanteuse a été honorée à ce titre lundi au cabaret d'Albert de Valsbec. À l'occasion de la soirée culturelle 2026, la MRC est présentée sous un concept de talk show en présence de nombreux intervenants du milieu culturel régional. Le prix est assorti d'une bourse de 1 000 $ et d'une œuvre originale de l'artiste Rénal Pichet. Voilà ce qui est complet. Pour plus de détails, consultez le www.journalsaintfrançois.ca.
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2: Bonjour, madame, monsieur. Ici Yannick Michaud et voici vos informations Gravité Média sur le nouveau Max 103. Devant la demande croissante de connectivité sans fil dans le Haut-Saint-Laurent, Bell envisage l'érection d'une tour de télécommunication à Armstown. L'endroit visé est un terrain municipal près de la route 138. La tour aurait une hauteur d'environ 36 mètres. Le projet est réalisé en collaboration avec la municipalité et la construction, ainsi que la mise en service sont actuellement prévues pour 2027, selon David Marcille, gestionnaire principal, relation avec les médias de Bell. Une telle structure aurait comme effet d'améliorer la capacité et la couverture à l'intérieur des bâtiments. Le projet a fait l'objet d'une rencontre d'information publique le 10 juin. Aucune confirmation n'a encore eu lieu, assure le maire Philippe Besombe. La MRC du Haut-Saint-Laurent frappe fort cet été avec une campagne touristique qui tranche résolument avec les approches conventionnelles. Baptisée « Haut et fort Haut-Saint-Laurent », cette nouvelle image de marque mise sur l'authenticité, l'humour et la complicité pour séduire visiteurs et résidents. Plutôt que de recourir au code classique de la promotion touristique, la MRC a choisi une approche immersive et intimiste, incarnée par une série de 6 capsules vidéo mettant en vedette l'animatrice et personnalité publique Anaïs Favron. Spontanée et sans filtre, sa présence confère à la campagne une personnalité forte et accessible qui reflète l'âme véritable du territoire. Enfin, elle a laissé sa marque au sein du trio des Miladies. Elle a été choriste pour Jean Lapointe et partagée à tout vent son amour de la chanson francophone. De bonnes raisons pour la MRC de Beauharnois-Salaberry de décerner à Denise Biron le prix Rénal Piché 2026. La chanteuse a été honorée à ce titre lundi au cabaret d'Albert de Valspec. À l'occasion de la soirée culturelle 2026, la MRC présentée sous un concept de talk show en présence de nombreux intervenants du milieu culturel régional. Le prix est assorti d'une bourse de 1 000 $ et d'une œuvre originale de l'artiste Rénal Piché. Voilà ce qui est complet. Pour plus de détails, consultez le www.journalsaintfrançois.ca.
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